0: Vous pouvez enregistrer votre message après la tonalité. Vous pouvez raccrocher pour accéder à d'autres options.
1: Modern Jet Set.